0: jugó, tú me dijiste el otro día que uno, unas derrotas de Andy como dirigente del baloncesto se las pusiste a Mundi Ibáez por el apellido. No, pero felicitamos mucho a Marcela, a Carlito. Y esa línea de genes deportista siempre es interesante. Mira, Paco, porque
1: el domingo que fue la payada que hace.
0: La payada. Ajá.
1: Que hace el Salón de la Fama de Río Piedra. Uh-huh. Estaba la viuda de Johnny, la mamá de Carlito.
0: Wow.
1: Con su hijo, con Carlito. Y Carlito me dijo, me voy ahora porque mami quiere ir a ver la nieta.
0: Ah,
1: jugar a junto. Ya qué chulería.
0: Sí, sí, sí. ¿Ah? Pues esa nieta ahora está en Francia, así que a lo mejor hay que juntar a la abuela en un avión para allá, si
1: no,
0: pueden.
1: Hay que verlo por YouTube.
0: Ah, bueno. Pero yo creo que Carlito va a ir también para allá. Carlos, oye, Paco, yo recuerdo cómo Carlito me dio esa bola, don Paco. Bueno, don Paco, ayer hubo 4 partidos};└└└===================================================================================================================================================================================================================================================================================================================================================================================================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
1: tiempo extra.
0: Marca la mitad de temporada, porque ahora viene el sábado el juego de estrella, así que vamos a analizar cómo esta llamada mitad de temporada va con los equipos y cómo van los equipos que están abajo, que Baradía, Santurce, tienen oportunidad o no. Vamos con los cuatro juegos de la noche, dígame usted el primero.
1: Coge
0: usted.
1: En todos los deportes, antes el juego de estrella era en la mitad. Ahora,
0: eso es lo que marcaba antes, de ordinario.
1: Más o menos, sí.
0: Pero en béisbol de Grandes Ligas no pensaba que era así, ¿no? Se juega más juegos.
1: No, seguro.
0: Y puede ser que aquí también.
1: Y hubo una época en Grandes Ligas que habían dos juegos de estrella.
0: Ciertamente.
1: Para los más jóvenes. Pues mira, anoche hubo, como tú señalas, cuatro partidos. El equipo de Arecibo cómodamente derrotó a Mayagüez. Mayagüez con problemas. Pero claro, no le jugó Harrison. Uh-huh. No sé si es que ya se fue para los campamentos esos que iba. Uh-huh. Porque sería una baja sumamente fuerte. Difícilmente conseguir otro jugador como él. Y Wanderberg aparenta estar todavía medio lastimado. Hizo apenas 8 puntos.
0: Lleva media temporada lastimado porque no es el mismo del año pasado.
1: Y lo grande sabe. es un año más viejo, mira.
0: No, pero el año más viejo es Curbelo y está metiendo goles. Es que vino lesionado. No ha podido recuperarse.
1: Oiga, pero Curbelo va arriba.
0: Pero ese muchacho es joven también.
1: Oiga, que el marcador no refleja lo que fue. Es una pela.
0: Sí.
1: Una pela. Finalizó 96 a 86, para que tengan idea, la primera mitad fue 54 a 37. Uh-huh. Y le sacaron cerca de 30 puntos y recogió Juan, como es natural. McVay hizo 26 puntos con 3 rebotes y 3 asistencias. Diego González, muy bien, 15 con 6 rebotes y 4 asistencias. Pinzón hizo 12 y todo el mundo por ahí picoteó. Y todavía pues sigue sin ver acción. Ramsés Meléndez sufrió aquel golpe. Sobey hizo 15, que está por debajo de lo que él estaba haciendo, y sin ¿cómo se llama? sin mucha asistencia, como también nos acostumbra.
2: Debe haber jugado poco para un juego tan amplio. En el tercer partido ya sabía que
0: jugó 27 minutos, jugó Norman, y 25 jugó Wanderberg.
1: El que sí jugó hasta lo último es Josué Erazo, que hay que matarlo para sacarlo, y sigue para adelante y para adelante. 12 con 6 rebotes y placer. Saludo a Sammy Díaz, ese es el nieto de Sammy Díaz. También hizo 12, 13 y 4 para Recibo, 8 y 11 para Mayagüez.
0: Hay dos jugadores, Norman y Paco, de Recibo, que vieron acción ayer varios minutos. Malachi Smith jugó 18 minutos, hizo 7 puntos, 5 asistencias. Y J.B. Muñiz, un armador de 6 pies 5 pulgadas, que básicamente debutó ayer en el BCN. Son dos jugadores que cogió Recibo en el sorteo y Muñiz le llegó 11 minutos, 8 puntos, 2 asistencias. Esos son dos de los jóvenes que nos hablaba el profesor Berrío, que iban a ser de impacto en Arecibo y tuvieron su oportunidad.
1: Cartera se dio a Recibo en ese.
0: No,
1: porque tenía los 3 hijos de franquicia.
0: Cacho.
1: Con directo.
2: Los últimos 2 años. Arecibo. Se ha llenado de figuras. De
0: mucho talento joven.
1: Hay mucho talento.
2: Y desgraciadamente.
1: Y el equipo se los elogia.
0: Exactamente.
2: Desgraciadamente, porque muchos de ellos van a estar en el banco. Porque juegan 5 nada más.
1: Eso
2: con 3 refuerzos.
1: Eso
2: y con acá.
1: Coja oreja, talentoso. Coja oreja.
0: ¿Tiene material para cambio? ¿Tiene material para el banco?
1: Tiene material para decir que no a los 3 refuerzos.
0: Vamos ya mismo con eso.
1: Material.
0: Vamos a una pausa, Juanito, y volvemos con más de La Descarga Original. Adelante.
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